0: Paris Louis, chers auditeurs, c'est Arène au micro d'Hype FM. J'espère que vous êtes en pleine forme. Non ? Eh bien, après ce qui va suivre, vous le serez sans aucun doute. Au programme du jour du très très lourd avec Armenchik, Martin Magridichian, Silva Hagopian ou encore Tata Simonian. Mais un réveil doit se faire en douceur. Pour cela, je vous propose de commencer par Aramé qui vous chante Minamak. Vous allez voir, ça va vous aider à ouvrir l'œil si vous dormez encore. Allez, on se lève, on monte le son Kamats Kamats. Bon réveil, vous êtes bien sûr Hype FM.
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extrait de l'excellent album Amena Love Dues, sorti en 2009, on revient sur The Tube de Tata, DSLM. On monte le son pour mieux se réveiller, qu'en dites-vous? Allez Tata Simonian, DSLM, c'est parti tout de suite.

continue notre playlist avec un extrait live du dernier concert de Silva Hagopian à Vaik en Arménie, enregistré en février dernier. Il s'agit d'extraits inédits qui n'est sorti nulle part, donc ne cherchez pas, c'est uniquement sur Hype FM. Silva Hagopian live Hachik Vachik, on s'écoute tout de suite.

En ce moment, je fais une fixette sur lui. Je découvre également de nouvelles choses en préparant votre émission, il faut pas croire. Mardin Mgrdjian est encore là ce matin, uniquement pour vous. Shonoravor, c'est le titre, et c'est tout de suite sur IPFM. Montez le son encore et encore.

promis, et durant les émissions qui arrivent, je vous propose des extraits du dernier gros concert d'Armenchik enregistré fin 2013 à Yerevan. Aujourd'hui, on va s'écouter un des gros titres de ce jeune homme, Urganam, extrait du très bel album Janabar sorti en 2009. Armenchik Live, c'est uniquement sur Hype FM.

Oui, je sais, toutes les bonnes choses ont une fin, mais on se retrouve demain matin pour un nouveau voyage musical. Tout de suite, la suite des programmes sur Hype FM. Restez bien à l'écoute, je vous fais plein de bad chic et vous souhaite une excellente journée. Adios, ciao.

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1: Bonjour à tous. Entretien téléphonique entre Vladimir Poutine et Ilham Aliyev. Au lendemain de sa conversation avec Nikol Pachinian, le président russe a passé un appel à son homologue azéri et le moins que l'on puisse dire est que la tonalité n'était pas la même. Le premier ministre avait choisi d'appeler le chef du Kremlin pour demander la levée des restrictions imposées aux exportations de produits arméniens vers le marché russe, arguant du fait qu'elles étaient contraires au cadre juridique régissant les relations entre l'Arménie et la Russie, ainsi qu'aux dispositions de l'Union économique eurasiatique. Un argument qui a dû laisser de marbre, on l'imagine, Vladimir Poutine, qui n'a que faire de respecter un accord commercial quand il est capable de mener une guerre sans merci contre l'Ukraine, coupable selon lui d'avoir voulu s'émanciper du giron russe. Car ce sont les mêmes causes qui ont entraîné l'embargo sur les exportations arméniennes, l'orientation pro-européenne de l'Arménie, que la Russie entend sanctionner dans un premier temps sur le plan économique, tout en menaçant d'aller plus loin, des responsables russes n'hésitant pas à rappeler que tout a commencé ainsi en Ukraine. Et pour renforcer la pression, Vladimir Poutine exige que l'Arménie concrétise son choix pro-européen par un référendum que Nikol Pachinian refuse d'organiser pour plusieurs raisons, et notamment, comme il l'a rappelé avant-hier à Vladimir Poutine, parce que Yerevan n'a toujours pas présenté de demande officielle d'adhésion à l'Union européenne, argument dont le président russe n'a que faire, là aussi, puisque tout est prétexte à menacer, intimider et rappeler que l'Arménie doit s'aligner sur les exigences de la Russie. Et on imagine donc que la conversation qu'il a eue avec Nikol Pachinian était loin d'être cordiale. Deux salles, deux ambiances. L'entretien téléphonique d'hier entre Vladimir Poutine et Ilham Aliyev était chaleureux et substantiel, ainsi déclaré le porte-parole du Kremlin, insistant sur la forme plus que sur le fond. Les communiqués officiels des présidences russes et azéries précisent simplement que Vladimir Poutine et Ilham Aliyev ont réaffirmé leur engagement à développer davantage une coopération mutuellement bénéfique entre la Russie et l'Azerbaïdjan, sous-entendu contrairement à ce qu'il se passe actuellement entre la Russie et l'Arménie. Et tandis que Vladimir Poutine menace l'Arménie, Emmanuel Macron lui réaffirme son soutien. Le président français s'est entretenu avec le premier ministre arménien vendredi dernier, une conversation dont il a fait état sur sa page Instagram, où il a écrit en arménien « Je me suis entretenu avec Nikol Pachinian pour réaffirmer le soutien de la France à la souveraineté de l'Arménie ainsi qu'à la poursuite des réformes économiques et démocratiques », a écrit Emmanuel Macron. « Nous avons discuté en détail de la mise en œuvre de notre partenariat stratégique bilatéral signé en mai », a-t-il poursuivi, ajoutant qu'il a également réaffirmé le soutien de la France au processus de paix entre l'Arménie et l'Azerbaïdjan qui doit continuer à produire des résultats concrets pour le bien des peuples de la région, a-t-il insisté. Enfin, le président français a indiqué qu'il réaffirmait le soutien de la France à la voie de rapprochement choisie par l'Arménie avec l'Union européenne, ce que, précisément, refuse la Russie. Fin de mission pour l'ambassadeur de France en Arménie. Olivier de Cotigny quitte son poste après 3 années passées à faire preuve d'une détermination sans faille pour contribuer à renforcer les relations privilégiées que la France entretient depuis toujours avec l'Arménie. Le recevant hier à l'occasion de la fin de sa mission diplomatique, le secrétaire du Conseil de sécurité d'Arménie n'a d'ailleurs pas manqué de saluer la contribution personnel de l'ambassadeur au renforcement des relations entre Yerevan et Paris, qui ont été élevées au rang de partenariat stratégique, ainsi que son rôle dans le développement continu de la coopération bilatérale. On se souviendra qu'Olivier de Cotigny avait pris ses fonctions en juillet 2023, lorsque le blocus imposé par l'Azerbaïdjan à l'Artsakh durait depuis déjà 7 mois, et alors qu'il présentait ses lettres de créance au chef de la diplomatie arménienne. Ce dernier avait alerté l'ambassadeur de France sur la situation humanitaire qui se détériorait alors de jour en jour, Arad Mirzoyan soulignant l'importance de la levée de ce blocus et mettant l'accent sur la nécessité d'utiliser efficacement les mécanismes existants à cette fin. Cet accent mis sur la situation vécue par la population de l'Artsakh à la veille de l'offensive éclair lancée par l'Azerbaïdjan qui conduira en septembre 2023 à l'annexion du pays et à l'exil forcé de ses habitants, figure encore parmi les comptes rendus officiels du ministère arménien des Affaires étrangères. Trois ans après, nul doute que les derniers échanges que l'ambassadeur aura eus à Yerevan avant son départ avec les autorités arméniennes n'auront pas porté sur l'Artsakh. La Turquie a entamé la reconstruction de la section ferroviaire menant de Kars à Gyumri, en Arménie. Les travaux de remise en état du tronçon entrent dans leur phase finale, indiqué le maire de Kars, qui précise que la restauration pourrait être achevée d'ici 2 à 3 mois. Un appel d'offres a également été lancé pour la construction d'une route reliant Kars à la province arménienne du Shirag. Les travaux devront débuter prochainement, a également expliqué le maire de Kars, qui a présenté ces différentes initiatives comme faisant partie des préparatifs en vue d'une éventuelle réouverture de la frontière entre la Turquie et l'Arménie. Cela s'inscrit dans la politique du gouvernement visant à développer des relations de bon voisinage et d'amitié, a ainsi déclaré Erdüger Toptaş, ajoutant que la réouverture de la frontière créerait d'importantes opportunités économiques pour les deux pays, avec un fort potentiel de collaboration dans les secteurs de l'agriculture et de l'industrie, en stimulant les échanges commerciaux, les liaisons de transport et la coopération régionale. Les rumeurs d'une nouvelle vague de mobilisation en Russie provoquent une augmentation des demandes d'appartements à Yerevan. Les Russes se mettent massivement en quête d'un logement dans la capitale arménienne ces dernières semaines afin de pouvoir s'y réfugier si un nouvel ordre de mobilisation était lancé, ce qui a eu pour conséquence une hausse d'environ 30% du prix des loyers. On est encore loin du nombre impressionnant de recherches qui avaient été enregistrées à l'automne 2022, au début de l'invasion de l'Ukraine et pendant la première période de mobilisation, mais elle pourrait atteindre encore des records si, comme le pensent diverses sources, après les élections législatives de septembre, les autorités russes décidaient d'instaurer la loi martiale et de lancer une mobilisation générale. Voilà pour l'actualité de ce jour. Merci de votre attention et bonne journée.

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1: Bonjour à tous. Entretien téléphonique entre Vladimir Poutine et Ilham Aliyev. Au lendemain de sa conversation avec Nikol Pachinian, le président russe a passé un appel à son homologue azéri et le moins que l'on puisse dire est que la tonalité n'était pas la même. Le premier ministre avait choisi d'appeler le chef du Kremlin pour demander la levée des restrictions imposées aux exportations de produits arméniens vers le marché russe, arguant du fait qu'elles étaient contraires au cadre juridique régissant les relations entre l'Arménie et la Russie, ainsi qu'aux dispositions de l'Union économique eurasiatique. Un argument qui a dû laisser de marbre, on l'imagine, Vladimir Poutine, qui n'a que faire de respecter un accord commercial quand il est capable de mener une guerre sans merci contre l'Ukraine, coupable selon lui d'avoir voulu s'émanciper du giron russe. Car ce sont les mêmes causes qui ont entraîné l'embargo sur les exportations arméniennes, l'orientation pro-européenne de l'Arménie, que la Russie entend sanctionner dans un premier temps sur le plan économique, tout en menaçant d'aller plus loin, des responsables russes n'hésitant pas à rappeler que tout a commencé ainsi en Ukraine. Et pour renforcer la pression, Vladimir Poutine exige que l'Arménie concrétise son choix pro-européen par un référendum que Nikol Pachinian refuse d'organiser pour plusieurs raisons, et notamment, comme il l'a rappelé avant-hier à Vladimir Poutine, parce que Yerevan n'a toujours pas présenté de demande officielle d'adhésion à l'Union européenne, argument dont le président russe n'a que faire, là aussi, puisque tout est prétexte à menacer, intimider et rappeler que l'Arménie doit s'aligner sur les exigences de la Russie. Et on imagine donc que la conversation qu'il a eue avec Nikol Pachinian était loin d'être cordiale. Deux salles, deux ambiances. L'entretien téléphonique d'hier entre Vladimir Poutine et Ilham Aliyev était chaleureux et substantiel, ainsi déclaré le porte-parole du Kremlin, insistant sur la forme plus que sur le fond. Les communiqués officiels des présidences russes et azéries précisent simplement que Vladimir Poutine et Ilham Aliyev ont réaffirmé leur engagement à développer davantage une coopération mutuellement bénéfique entre la Russie et l'Azerbaïdjan, sous-entendu contrairement à ce qu'il se passe actuellement entre la Russie et l'Arménie. Et tandis que Vladimir Poutine menace l'Arménie, Emmanuel Macron lui réaffirme son soutien. Le président français s'est entretenu avec le premier ministre arménien vendredi dernier, une conversation dont il a fait état sur sa page Instagram, où il a écrit en arménien « Je me suis entretenu avec Nikol Pachinian pour réaffirmer le soutien de la France à la souveraineté de l'Arménie ainsi qu'à la poursuite des réformes économiques et démocratiques », a écrit Emmanuel Macron. « Nous avons discuté en détail de la mise en œuvre de notre partenariat stratégique bilatéral signé en mai », a-t-il poursuivi, ajoutant qu'il a également réaffirmé le soutien de la France au processus de paix entre l'Arménie et l'Azerbaïdjan qui doit continuer à produire des résultats concrets pour le bien des peuples de la région, a-t-il insisté. Enfin, le président français a indiqué qu'il réaffirmait le soutien de la France à la voie de rapprochement choisie par l'Arménie avec l'Union européenne, ce que, précisément, refuse la Russie. Fin de mission pour l'ambassadeur de France en Arménie. Olivier de Cotigny quitte son poste après 3 années passées à faire preuve d'une détermination sans faille pour contribuer à renforcer les relations privilégiées que la France entretient depuis toujours avec l'Arménie. Le recevant hier à l'occasion de la fin de sa mission diplomatique, le secrétaire du Conseil de sécurité d'Arménie n'a d'ailleurs pas manqué de saluer la contribution personnel de l'ambassadeur au renforcement des relations entre Yerevan et Paris, qui ont été élevées au rang de partenariat stratégique, ainsi que son rôle dans le développement continu de la coopération bilatérale. On se souviendra qu'Olivier de Cotigny avait pris ses fonctions en juillet 2023, lorsque le blocus imposé par l'Azerbaïdjan à l'Artsakh durait depuis déjà 7 mois, et alors qu'il présentait ses lettres de créance au chef de la diplomatie arménienne. Ce dernier avait alerté l'ambassadeur de France sur la situation humanitaire qui se détériorait alors de jour en jour, Arad Mirzoyan soulignant l'importance de la levée de ce blocus et mettant l'accent sur la nécessité d'utiliser efficacement les mécanismes existants à cette fin. Cet accent mis sur la situation vécue par la population de l'Artsakh à la veille de l'offensive éclair lancée par l'Azerbaïdjan qui conduira en septembre 2023 à l'annexion du pays et à l'exil forcé de ses habitants, figure encore parmi les comptes rendus officiels du ministère arménien des Affaires étrangères. Trois ans après, nul doute que les derniers échanges que l'ambassadeur aura eu à Yerevan avant son départ avec les autorités arméniennes n'auront pas porté sur l'Artsakh. La Turquie a entamé la reconstruction de la section ferroviaire menant de Kars à Gyumri, en Arménie. Les travaux de remise en état du tronçon entrent dans leur phase finale, indiquait le maire de Kars, qui précise que la restauration pourrait être achevée d'ici 2 à 3 mois. Un appel d'offres a également été lancé pour la construction d'une route reliant Kars à la province arménienne du Shirag. Les travaux devront débuter prochainement, a également expliqué le maire de Kars, qui a présenté ces différentes initiatives comme faisant partie des préparatifs en vue d'une éventuelle réouverture de la frontière entre la Turquie et l'Arménie. Cela s'inscrit dans la politique du gouvernement visant à développer des relations de bon voisinage et d'amitié, a ainsi déclaré Erdüger Toptaş, ajoutant que la réouverture de la frontière créerait d'importantes opportunités économiques pour les deux pays, avec un fort potentiel de collaboration dans les secteurs de l'agriculture et de l'industrie, en stimulant les échanges commerciaux, les liaisons de transport et la coopération régionale. Les rumeurs d'une nouvelle vague de mobilisation en Russie provoquent une augmentation des demandes d'appartements à Yerevan. Les Russes se mettent massivement en quête d'un logement dans la capitale arménienne ces dernières semaines afin de pouvoir s'y réfugier si un nouvel ordre de mobilisation était lancé, ce qui a eu pour conséquence une hausse d'environ 30% du prix des loyers. On est encore loin du nombre impressionnant de recherches qui avaient été enregistrées à l'automne 2022, au début de l'invasion de l'Ukraine et pendant la première période de mobilisation, mais elle pourrait atteindre encore des records si, comme le pensent diverses sources, après les élections législatives de septembre, les autorités russes décidaient d'instaurer la loi martiale et de lancer une mobilisation générale. Voilà pour l'actualité de ce jour. Merci de votre attention et bonne journée.

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1: Bonjour à tous. Entretien téléphonique entre Vladimir Poutine et Ilham Aliyev. Au lendemain de sa conversation avec Nicole Pachinian, le président russe a passé un appel à son homologue azéri et le moins que l'on puisse dire est que la tonalité n'était pas la même. Le premier ministre avait choisi d'appeler le chef du Kremlin pour demander la levée des restrictions imposées aux exportations de produits arméniens vers le marché russe, arguant du fait qu'elles étaient contraires au cadre juridique régissant les relations entre l'Arménie et la Russie, ainsi qu'aux dispositions de l'Union économique eurasiatique. Un argument qui a dû laisser de marbre, on l'imagine, Vladimir Poutine, qui n'a que faire de respecter un accord commercial quand il est capable de mener une guerre sans merci contre l'Ukraine, coupable selon lui d'avoir voulu s'émanciper du giron russe. Car ce sont les mêmes causes qui ont entraîné l'embargo sur les exportations arméniennes, l'orientation pro-européenne de l'Arménie, que la Russie entend sanctionner dans un premier temps sur le plan économique, tout en menaçant d'aller plus loin, des responsables russes n'hésitant pas à rappeler que tout a commencé ainsi en Ukraine. Et pour renforcer la pression, Vladimir Poutine exige que l'Arménie concrétise son choix pro-européen par un référendum que Nicole Pachinian refuse d'organiser pour plusieurs raisons, et notamment, comme il l'a rappelé avant-hier à Vladimir Poutine, parce que Yerevan n'a toujours pas présenté de demande officielle d'adhésion à l'Union européenne, argument dont le président russe n'a que faire, là aussi, puisque tout est prétexte à menacer, intimider et rappeler que l'Arménie doit s'aligner sur les exigences de la Russie. Et on imagine donc que la conversation qu'il a eue avec Nicole Pachinian était loin d'être cordiale. Deux salles, deux ambiances. L'entretien téléphonique d'hier entre Vladimir Poutine et Ilham Aliyev était chaleureux et substantiel, ainsi déclaré le porte-parole du Kremlin, insistant sur la forme plus que sur le fond. Les communiqués officiels des présidences russes et azéries précisent simplement que Vladimir Poutine et Ilham Aliyev ont réaffirmé leur engagement à développer davantage une coopération mutuellement bénéfique entre la Russie et l'Azerbaïdjan, sous-entendu contrairement à ce qu'il se passe actuellement entre la Russie et l'Arménie. Et tandis que Vladimir Poutine menace l'Arménie, Emmanuel Macron lui réaffirme son soutien. Le président français s'est entretenu avec le premier ministre arménien vendredi dernier, une conversation dont il a fait état sur sa page Instagram, où il a écrit en arménien « Je me suis entretenu avec Nicole Pachinian pour réaffirmer le soutien de la France à la souveraineté de l'Arménie ainsi qu'à la poursuite des réformes économiques et démocratiques », a écrit Emmanuel Macron. Nous avons discuté en détail de la mise en œuvre de notre partenariat stratégique bilatéral signé en mai, a-t-il poursuivi, ajoutant qu'il a également réaffirmé le soutien de la France au processus de paix entre l'Arménie et l'Azerbaïdjan qui doit continuer à produire des résultats concrets pour le bien des peuples de la région, a-t-il insisté. Enfin, le président français a indiqué qu'il réaffirmait le soutien de la France à la voie de rapprochement choisie par l'Arménie avec l'Union européenne, ce que, précisément, refuse la Russie. Fin de mission pour l'ambassadeur de France en Arménie. Olivier de Cotigny quitte son poste après 3 années passées à faire preuve d'une détermination sans faille pour contribuer à renforcer les relations privilégiées que la France entretient depuis toujours avec l'Arménie. Le recevant hier, à l'occasion de la fin de sa mission diplomatique, le secrétaire du Conseil de sécurité d'Arménie n'a d'ailleurs pas manqué de saluer la contribution personnelle de l'ambassadeur au renforcement des relations entre Yerevan et Paris, qui ont été élevées au rang de partenariat stratégique, ainsi que son rôle dans le développement continu de la coopération bilatérale. On se souviendra qu'Olivier de Cotigny avait pris ses fonctions en juillet 2023, lorsque le blocus imposé par l'Azerbaïdjan à l'Artsakh durait depuis déjà 7 mois, et alors qu'il présentait ses lettres de créance au chef de la diplomatie arménienne. Ce dernier avait alerté l'ambassadeur de France sur la situation humanitaire qui se détériorait alors de jour en jour, Arad Mirzoyan soulignant l'importance de la levée de ce blocus et mettant l'accent sur la nécessité d'utiliser efficacement les mécanismes existants à cette fin. Cet accent mis sur la situation vécue par la population de l'Artsakh à la veille de l'offensive éclair lancée par l'Azerbaïdjan qui conduira en septembre 2023 à l'annexion du pays et à l'exil forcé de ses habitants, figure encore parmi les comptes rendus officiels du ministère arménien des Affaires étrangères. Trois ans après, nul doute que les derniers échanges que l'ambassadeur aura eu à Yerevan avant son départ avec les autorités arméniennes n'auront pas porté sur l'Artsakh. La Turquie a entamé la reconstruction de la section ferroviaire menant de Kars à Gyumri, en Arménie. Les travaux de remise en état du tronçon entrent dans leur phase finale, indiquait le maire de Kars, qui précise que la restauration pourrait être achevée d'ici 2 à 3 mois. Un appel d'offres a également été lancé pour la construction d'une route reliant Kars à la province arménienne du Shirag. Les travaux devront débuter prochainement, a également expliqué le maire de Kars, qui a présenté ces différentes initiatives comme faisant partie des préparatifs en vue d'une éventuelle réouverture de la frontière entre la Turquie et l'Arménie. Cela s'inscrit dans la politique du gouvernement visant à développer des relations de bon voisinage et d'amitié, a ainsi déclaré Erdoğan Toptaş, ajoutant que la réouverture de la frontière créerait d'importantes opportunités économiques pour les deux pays, avec un fort potentiel de collaboration dans les secteurs de l'agriculture et de l'industrie, en stimulant les échanges commerciaux, les liaisons de transport et la coopération régionale. Les rumeurs d'une nouvelle vague de mobilisation en Russie provoquent une augmentation des demandes d'appartements à Yerevan. Les Russes se mettent massivement en quête d'un logement dans la capitale arménienne ces dernières semaines afin de pouvoir s'y réfugier si un nouvel ordre de mobilisation était lancé, ce qui a eu pour conséquence une hausse d'environ 30% du prix des loyers. On est encore loin du nombre impressionnant de recherches qui avaient été enregistrées à l'automne 2022, au début de l'invasion de l'Ukraine et pendant la première période de mobilisation, mais elle pourrait atteindre encore des records si, comme le pensent diverses sources, après les élections législatives de septembre, les autorités russes décidaient d'instaurer la loi martiale et de lancer une mobilisation générale. Voilà pour l'actualité de ce jour. Merci de votre attention et bonne journée.

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1: Bonjour les enfants, petits et grands. Je vais vous lire une histoire extraite des Contes d'Arménée de Reine Tchulatjian. Le rendez-vous. Un jour que le premier vizir du roi traversait comme à l'accoutumée la place du marché de Vannes pour se rendre au palais, il sentit quelqu'un heurter son épaule. Étonné, il se retourna et aperçut la mort qui le regardait fixement. Toute drapée de noir, la tête couverte d'un voile qu'elle tenait de la main gauche de façon à cacher le bas de son visage, elle portait dans la main droite la faux qui lui sert à trancher les vies humaines. Le vizir, effrayé, courut au palais et se précipita chez le roi. « Sire, je vous en prie, permettez-moi de quitter la ville sur le champ. Pourquoi cette hâte ?» s'enquit le roi. « J'ai croisé la mort, tantôt, au marché, » répondit le vizir. Elle m'a regardé d'un air menaçant et je suis sûr qu'elle vient me chercher. « Es-tu bien sûr d'avoir vu la mort ?» interrogea le roi. « Aussi sûr que je vous vois, sire. Elle me montrait sa faux. Je dois fuir tout de suite, le plus loin possible. Si je ne quitte pas le royaume, je suis perdu. » Le roi avait du mal à croire que la mort pût venir se promener paisiblement sur la place du marché afin d'y choisir ses propres victimes. Peut-être son vizir avait-il eu une hallucination due à un excès de fatigue. Néanmoins,

et sur une natte auprès de son cheval. De son côté, le roi, tourmenté par les propos de son vizir, décida de se rendre lui aussi au marché, afin de voir de ses yeux cette camarde à laquelle nul n'échappe. Habillé simplement, pour n'être point reconnu de ses sujets, il sortit du palais et traversa la grande place où les maraîchers installaient leurs paniers de légumes, de fruits et d'épices. Ignorant l'appel des menthes fraîches, des pastèques à la chair tendre, des abricots au goût de musc et de miel, il chercha des yeux parmi la foule bigarrée, celle qui fait peur aux plus courageux. Soudain, il l'aperçut. C'était bien elle, haute, décharnée, tout de noir vêtue. Elle se faufilait parmi les étalages, glissait d'un groupe à l'autre sans que personne ne la remarquât, touchant du doigt l'épaule d'un homme qui venait d'acheter au porteur un verre d'eau bien fraîche, effleurant la main d'une jeune femme au bras chargé de tulipes, évitant un vieillard. Le roi se dirigea vers elle, certain qu'elle l'avait reconnu, malgré les habits modestes dont il était vêtu. En dépit de sa sagesse et de son courage, il ne pouvait empêcher l'angoisse de lui serrer la gorge. Mais il lui demanda, tout de même, dans un souffle, « Oh, Ankou, permets-moi de te poser une question. » La mort se rapprocha de lui pour mieux l'entendre. Ses yeux vides fixaient le néant, ses longs doigts décharnés aux ongles crochus pendaient à ses côtés et son haleine brûlante lécha le visage du roi lorsqu'elle ordonna d'une voix rauque « Parle !» Le roi sentait ses jambes se dérober sous lui. Il osa cependant poursuivre. « Mon premier vizir est un homme jeune et en bonne santé. Il est juste et bon et il sert son pays avec loyauté. Pourquoi l'as-tu bousculé ce matin ? Pourquoi l'as-tu regardé d'un air menaçant ?» La mort, quelque peu surprise, dévisagea le roi et planta son regard dans le sien. « Je ne voulais pas le regarder d'un air menaçant, dit-elle. Simplement, quand nous nous sommes heurtés par hasard dans la foule et qu'il s'est retourné, j'ai été étonné de le voir là. « Pourquoi cet étonnement ? » interrogea le roi. « Parce que, dit la mort, je ne m'attendais pas à le voir à Vannes. J'ai rendez-vous avec lui cette nuit à Samarcande. »

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1: Toujours tiré des contes d'Arménie de Reine Chuladjian, la couverture. Un pauvre paysan vivait avec sa femme et ses enfants. Il travaillait dur, mais avait du mal à leur procurer le bien-être auquel ils aspiraient. Il hébergeait aussi son vieux père, lui témoignant respect et amour filial. Mais l'épouse du paysan supportait mal la présence du vieillard à la maison. Il ne se passait pas un jour sans qu'elle s'en plaignît à son mari. Le vieux ne rapportait rien, il mangeait le pain des enfants, il était sale, encombrant. Le paysan savait bien que les motifs invoqués par sa femme n'étaient ni très justes, ni très véridiques, ni très charitables. Son cœur était empli de peine pour ce père qui l'avait élevé à la sueur de son front et lui avait donné toute son affection. Il se souvenait des jours anciens de son enfance où le père partait tôt le matin et revenait tard le soir, harassé de fatigue après avoir loué le travail de ses bras à de riches fermiers des environs. Il n'avait pas beaucoup de temps à consacrer à son fils, mais il recommandait toujours à sa femme « Prends bien soin du petit, qu'il mange à sa faim et qu'il ait de bonnes chaussures pour l'hiver. Que mon labeur et ma fatigue servent au moins à cela. » Notre paysan se souvenait de tout, mais un peu lâche, et voulant avoir la paix dans son foyer, il fit comprendre au vieux qu'il lui fallait quitter la maison et aller ailleurs, loin.

Comprends-moi, mon père, l'aidait le paysan. Je ne peux pas me disputer chaque jour avec ma femme à cause de toi. Si j'étais riche, je te ferais construire une petite maison, non loin d'ici, et je viendrais te visiter régulièrement. Mais tu sais bien que je n'ai pas de fortune, que ma maison est petite. Les vieux doivent être avec les vieux, les jeunes avec les jeunes. Comme le vieillard se taisait, son silence donnait mauvaise conscience au paysan. Il aurait préféré des reproches, de la colère de la part de son père. Au moins, il aurait pu s'emporter lui aussi et le désavouer. Au lieu de cela, le vieil homme restait muet, les yeux brillants de larmes. À court d'arguments, le paysan finit par ajouter « Je t'assure, père, il vaut mieux pour toi que tu partes. » Le malheureux répondit enfin « Mais où irai-je, mon fils ? Mon propre corps m'est devenu un fardeau. J'aspire à mourir, mais Dieu qui prend les jeunes ne veut pas de moi. Je n'ai pas de toi, pas même une couverture pour me protéger du froid si je dois dormir dans les rues. » Apitoyé, le paysan demanda à son fils aîné, âgé de 7 ans, d'aller chercher à l'étable la vieille couverture qui servait à couvrir la vache les soirs d'hiver. L'enfant s'en alla et revint un moment après, tenant dans ses mains la moitié de la couverture. « Mais qu'as-tu fait, malheureux ?» gémit le grand-père. « Tu l'as coupé en deux. Ton père me donnait la vieille couverture et toi, tu ne m'estimes digne que de la moitié ?»« Tu es pire que ton père. »« Pourquoi as-tu fait ça ?» demanda le père, contrarié. « Mais je l'ai fait pour toi, père, » répondit l'enfant. « Je garde l'autre moitié de la couverture pour toi quand tu seras vieux. » Le paysan fut infiniment troublé par les paroles innocentes de l'enfant. Honteux et repentant, il embrassa les mains du vieillard, lui demandant pardon pour son ingratitude et sa lâcheté. Puis il ramena le vieil homme à la maison et demanda à chacun de lui témoigner dorénavant tout le respect et l'affection qu'il méritait.

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1: Bonjour à tous. Entretien téléphonique entre Vladimir Poutine et Ilham Aliyev. Au lendemain de sa conversation avec Nicole Pachinian, le président russe a passé un appel à son homologue azéri et le moins que l'on puisse dire est que la tonalité n'était pas la même. Le premier ministre avait choisi d'appeler le chef du Kremlin pour demander la levée des restrictions imposées aux exportations de produits arméniens vers le marché russe, arguant du fait qu'elles étaient contraires au cadre juridique régissant les relations entre l'Arménie et la Russie, ainsi qu'aux dispositions de l'Union économique eurasiatique. Un argument qui a dû laisser de marbre, on l'imagine, Vladimir Poutine, qui n'a que faire de respecter un accord commercial quand il est capable de mener une guerre sans merci contre l'Ukraine, coupable selon lui d'avoir voulu s'émanciper du giron russe. Car ce sont les mêmes causes qui ont entraîné l'embargo sur les exportations arméniennes, l'orientation pro-européenne de l'Arménie, que la Russie entend sanctionner dans un premier temps sur le plan économique, tout en menaçant d'aller plus loin, des responsables russes n'hésitant pas à rappeler que tout a commencé ainsi en Ukraine. Et pour renforcer la pression, Vladimir Poutine exige que l'Arménie concrétise son choix pro-européen par un référendum que Nicole Pachinian refuse d'organiser pour plusieurs raisons et notamment, comme il l'a rappelé avant-hier à Vladimir Poutine, parce que Yerevan n'a toujours pas présenté de demande officielle d'adhésion à l'Union européenne, argument dont le président russe n'a que faire là aussi puisque tout est prétexte à menacer, intimider et rappeler que l'Arménie doit s'aligner sur les exigences de la Russie. Et on imagine donc que la conversation qu'il a eue avec Nicole Pachinian était loin d'être cordiale. Deux salles, deux ambiances. L'entretien téléphonique d'hier entre Vladimir Poutine et Ilham Aliyev était chaleureux et substantiel, ainsi déclaré le porte-parole du Kremlin, insistant sur la forme plus que sur le fond. Les communiqués officiels des présidences russes et azéries précisent simplement que Vladimir Poutine et Ilham Aliyev ont réaffirmé leur engagement à développer davantage une coopération mutuellement bénéfique entre la

politique et démocratique, a écrit Emmanuel Macron. Nous avons discuté en détail de la mise en œuvre de notre partenariat stratégique bilatéral signé en mai, a-t-il poursuivi, ajoutant qu'il a également réaffirmé le soutien de la France au processus de paix entre l'Arménie et l'Azerbaïdjan, qui doit continuer à produire des résultats concrets pour le bien des peuples de la région, a-t-il insisté. Enfin, le président français a indiqué qu'il réaffirmait le soutien de la France à la voie de rapprochement choisie par l'Arménie avec l'Union européenne, ce que, précisément, refuse la Russie. Fin de mission pour l'ambassadeur de France en Arménie. Olivier de Cotigny quitte son poste après 3 années passées à faire preuve d'une détermination sans faille pour contribuer à renforcer les relations privilégiées que la France entretient depuis toujours avec l'Arménie. Le recevant hier, à l'occasion de la fin de sa mission diplomatique, le secrétaire du Conseil de sécurité d'Arménie n'a d'ailleurs pas manqué de saluer la contribution personnelle de l'ambassadeur au renforcement des relations entre Yerevan et Paris, qui ont été élevées au rang de partenariat stratégique, ainsi que son rôle dans le développement continu de la coopération bilatérale. On se souviendra qu'Olivier de Cotigny avait pris ses fonctions en juillet 2023, lorsque le blocus imposé par l'Azerbaïdjan à l'Artsakh durait depuis déjà 7 mois, et alors qu'il présentait ses lettres de créance au chef de la diplomatie arménienne. Ce dernier avait alerté l'ambassadeur de France sur la situation humanitaire qui se détériorait alors de jour en jour, Arad Mirzoyan soulignant l'importance de la levée de ce blocus et mettant l'accent sur la nécessité d'utiliser efficacement les mécanismes existants à cette fin. Cet accent mis sur la situation vécue par la population de l'Artsakh à la veille de l'offensive éclair lancée par l'Azerbaïdjan qui conduira en septembre 2023 à l'annexion du pays et à l'exil forcé de ses habitants figure encore parmi les comptes rendus officiels du ministère arménien des Affaires étrangères. 3 ans après, nul doute que les derniers échanges que l'ambassadeur aura eu à Yerevan avant son départ avec les autorités arméniennes n'auront pas porté sur l'Artsakh. La Turquie a entamé la reconstruction de la section ferroviaire menant de Kars à Gyumri, en Arménie. Les travaux de remise en état du tronçon entrent dans leur phase finale, indiquait le maire de Kars, qui précise que la restauration pourrait être achevée d'ici 2 à 3 mois. Un appel d'offres a également été lancé pour la construction d'une route reliant Kars à la province arménienne du Shirag. Les travaux devant débuter prochainement, a également expliqué le maire de Kars, qui a présenté ces différentes initiatives comme faisant partie des préparatifs en vue d'une éventuelle réouverture de la frontière entre la Turquie et l'Arménie. Cela s'inscrit dans la politique du gouvernement visant à développer des relations de bon voisinage et d'amitié, a ainsi déclaré Erdüger Toptaş, ajoutant que la réouverture de la frontière créerait d'importantes opportunités économiques pour les deux pays, avec un fort potentiel de collaboration dans les secteurs de l'agriculture et de l'industrie, en stimulant les échanges commerciaux, les liaisons de transport et la coopération régionale. Les rumeurs d'une nouvelle vague de mobilisation en Russie provoquent une augmentation des demandes d'appartements à Yerevan. Les Russes se mettent massivement en quête d'un logement dans la capitale arménienne ces dernières semaines afin de pouvoir s'y réfugier si un nouvel ordre de mobilisation était lancé, ce qui a eu pour conséquence une hausse d'environ 30% du prix des loyers. On est encore loin du nombre impressionnant de recherches qui avaient été enregistrées à l'automne 2022, au début de l'invasion de l'Ukraine et pendant la première période de mobilisation, mais elle pourrait atteindre encore des records si, comme le pensent diverses sources, après les élections législatives de septembre, les autorités russes décidaient d'instaurer la loi martiale et de lancer une mobilisation générale. Voilà pour l'actualité de ce jour. Merci de votre attention et bonne journée.

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1: Bonjour à tous. Entretien téléphonique entre Vladimir Poutine et Ilham Aliyev. Au lendemain de sa conversation avec Nicole Pachinian, le président russe a passé un appel à son homologue azéri et le moins que l'on puisse dire est que la tonalité n'était pas la même. Le premier ministre avait choisi d'appeler le chef du Kremlin pour demander la levée des restrictions imposées aux exportations de produits arméniens vers le marché russe, arguant du fait qu'elles étaient contraires au cadre juridique régissant les relations entre l'Arménie et la Russie, ainsi qu'aux dispositions de l'Union économique eurasiatique. Un argument qui a dû laisser de marbre, on l'imagine, Vladimir Poutine, qui n'a que faire de respecter un accord commercial quand il est capable de mener une guerre sans merci contre l'Ukraine, coupable selon lui d'avoir voulu s'émanciper du giron russe. Car ce sont les mêmes causes qui ont entraîné l'embargo sur les exportations arméniennes, l'orientation pro-européenne de l'Arménie, que la Russie entend sanctionner dans un premier temps sur le plan économique, tout en menaçant d'aller plus loin, des responsables russes n'hésitant pas à rappeler que tout a commencé ainsi en Ukraine. Et pour renforcer la pression, Vladimir Poutine exige que l'Arménie concrétise son choix pro-européen par un référendum que Nicole Pachinian refuse d'organiser pour plusieurs raisons, et notamment, comme il l'a rappelé avant-hier à Vladimir Poutine, parce que Yerevan n'a toujours pas présenté de demande officielle d'adhésion à l'Union européenne, argument dont le président russe n'a que faire, là aussi, puisque tout est prétexte à menacer, intimider et rappeler que l'Arménie doit s'aligner sur les exigences de la Russie. Et on imagine donc que la conversation qu'il a eue avec Nicole Pachinian était loin d'être cordiale. Deux salles, deux ambiances. L'entretien téléphonique d'hier entre Vladimir Poutine et Ilham Aliyev était chaleureux et substantiel, ainsi déclaré le porte-parole du Kremlin, insistant sur la forme plus que sur le fond. Les communiqués officiels des présidences russes et azéries précisent simplement que Vladimir Poutine et Ilham Aliyev ont réaffirmé leur engagement à développer davantage une coopération mutuellement bénéfique entre la Russie et l'Azerbaïdjan, sous-entendu contrairement à ce qu'il se passe actuellement entre la Russie et l'Arménie. Et tandis que Vladimir Poutine menace l'Arménie, Emmanuel Macron lui réaffirme son soutien. Le président français s'est entretenu avec le premier ministre arménien vendredi dernier, une conversation dont il a fait état sur sa page Instagram, où il a écrit en arménien « Je me suis entretenu avec Nicole Pachinian pour réaffirmer le soutien de la France à la souveraineté de l'Arménie ainsi qu'à la poursuite des réformes économiques et démocratiques », a écrit Emmanuel Macron. « Nous avons discuté en détail de la mise en œuvre de notre partenariat stratégique bilatéral signé en mai », a-t-il poursuivi, ajoutant qu'il a également réaffirmé le soutien de la France au processus de paix entre l'Arménie et l'Azerbaïdjan qui doit continuer à produire des résultats concrets pour le bien des peuples de la région, a-t-il insisté. Enfin, le président français a indiqué qu'il réaffirmait le soutien de la France à la voie de rapprochement choisie par l'Arménie avec l'Union européenne, ce que, précisément, refuse la Russie. Fin de mission pour l'ambassadeur de France en Arménie. Olivier de Cotigny quitte son poste après 3 années passées à faire preuve d'une détermination sans faille pour contribuer à renforcer les relations privilégiées que la France entretient depuis toujours avec l'Arménie. Le recevant hier, à l'occasion de la fin de sa mission diplomatique, le secrétaire du Conseil de sécurité d'Arménie n'a d'ailleurs pas manqué de saluer la contribution personnel de l'ambassadeur au renforcement des relations entre Yerevan et Paris, qui ont été élevées

de la levée de ce blocus et mettant l'accent sur la nécessité d'utiliser efficacement les mécanismes existants à cette fin. Cet accent mis sur la situation vécue par la population de l'Artsakh à la veille de l'offensive éclair lancée par l'Azerbaïdjan qui conduira en septembre 2023 à l'annexion du pays et à l'exil forcé de ses habitants figure encore parmi les comptes rendus officiels du ministère arménien des Affaires étrangères. Trois ans après, nul doute que les derniers échanges que l'ambassadeur aura eu à Yerevan avant son départ avec les autorités arméniennes n'auront pas porté sur l'Artsakh. La Turquie a entamé la reconstruction de la section ferroviaire menant de Kars à Gyumri, en Arménie. Les travaux de remise en état du tronçon entrent dans leur phase finale, a indiqué le maire de Kars, qui précise que la restauration pourrait être achevée d'ici 2 à 3 mois. Un appel d'offres a également été lancé pour la construction d'une route reliant Kars à la province arménienne du Shirag. Les travaux devront débuter prochainement, a également expliqué le maire de Kars, qui a présenté ces différentes initiatives comme faisant partie des préparatifs en vue d'une éventuelle réouverture de la frontière entre la Turquie et l'Arménie. Cela s'inscrit dans la politique du gouvernement visant à développer des relations de bon voisinage et d'amitié, a ainsi déclaré Erdüger Toptaş, ajoutant que la réouverture de la frontière créerait d'importantes opportunités économiques pour les deux pays, avec un fort potentiel de collaboration dans les secteurs de l'agriculture et de l'industrie, en stimulant les échanges commerciaux, les liaisons de transport et la coopération régionale. Les rumeurs d'une nouvelle vague de mobilisation en Russie provoquent une augmentation des demandes d'appartements à Yerevan. Les Russes se mettent massivement en quête d'un logement dans la capitale arménienne ces dernières semaines afin de pouvoir s'y réfugier si un nouvel ordre de mobilisation était lancé, ce qui a eu pour conséquence une hausse d'environ 30% du prix des loyers. On est encore loin du nombre impressionnant de recherches qui avaient été enregistrées à l'automne 2022, au début de l'invasion de l'Ukraine et pendant la première période de mobilisation, mais elle pourrait atteindre encore des records si, comme le pensent diverses sources, après les élections législatives de septembre, les autorités russes décidaient d'instaurer la loi martiale et de lancer une mobilisation générale. Voilà pour l'actualité de ce jour. Merci de votre attention et bonne journée.

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1: Bonjour à tous. Entretien téléphonique entre Vladimir Poutine et Ilham Aliyev. Au lendemain de sa conversation avec Nicole Pachinian, le président russe a passé un appel à son homologue azéri et le moins que l'on puisse dire est que la tonalité n'était pas la même. Le premier ministre avait choisi d'appeler le chef du Kremlin pour demander la levée des restrictions imposées aux exportations de produits arméniens vers le marché russe, arguant du fait qu'elles étaient contraires au cadre juridique régissant les relations entre l'Arménie et la Russie, ainsi qu'aux dispositions de l'Union économique eurasiatique. Un argument qui a dû laisser de marbre, on l'imagine, Vladimir Poutine, qui n'a que faire de respecter un accord commercial quand il est capable de mener une guerre sans merci contre l'Ukraine, coupable selon lui d'avoir voulu s'émanciper du giron russe. Car ce sont les mêmes causes qui ont entraîné l'embargo sur les exportations arméniennes, l'orientation pro-européenne de l'Arménie, que la Russie entend sanctionner dans un premier temps sur le plan économique, tout en menaçant d'aller plus loin, des responsables russes n'hésitant pas à rappeler que tout a commencé ainsi en Ukraine. Et pour renforcer la pression, Vladimir Poutine exige que l'Arménie concrétise son choix pro-européen par un référendum que Nicole Pachinian refuse d'organiser pour plusieurs raisons et notamment, comme il l'a rappelé avant-hier à Vladimir Poutine, parce que Yerevan n'a toujours pas présenté de demande officielle d'adhésion à l'Union européenne, argument dont le président russe n'a que faire là aussi puisque tout est prétexte à menacer, intimider et rappeler que l'Arménie doit s'aligner sur les exigences de la Russie. Et on imagine donc que la conversation qu'il a eue avec Nicole Pachinian était loin d'être cordiale. Deux salles, deux ambiances. L'entretien téléphonique d'hier entre Vladimir Poutine et Ilham Aliyev était chaleureux et substantiel, ainsi déclaré le porte-parole du Kremlin, insistant sur la forme plus que sur le fond. Les communiqués officiels des présidences russes et azéri précisent simplement que Vladimir Poutine et Ilham Aliyev ont réaffirmé leur engagement à développer davantage une coopération mutuellement bénéfique entre la Russie et l'Azerbaïdjan, sous-entendu contrairement à ce qu'il se passe actuellement entre la Russie et l'Arménie. Et tandis que Vladimir Poutine menace l'Arménie, Emmanuel Macron lui réaffirme son soutien. Le président français s'est entretenu avec le premier ministre arménien vendredi dernier, une conversation dont il a fait état sur sa page Instagram, où il a écrit en arménien « Je me suis entretenu avec Nicole Pachinian pour réaffirmer le soutien de la France à la souveraineté de l'Arménie ainsi qu'à la poursuite des réformes économiques et démocratiques », a écrit Emmanuel Macron. « Nous avons discuté en détail de la mise en œuvre de notre partenariat stratégique bilatéral signé en mai », a-t-il poursuivi, ajoutant qu'il a également réaffirmé le soutien de la France au processus de paix entre l'Arménie et l'Azerbaïdjan qui doit continuer à produire des résultats concrets pour le bien des peuples de la région, a-t-il insisté. Enfin, le président français a indiqué qu'il réaffirmait le soutien de la France à la voie de rapprochement choisie par l'Arménie avec l'Union européenne, ce que, précisément, refuse la Russie. Fin de mission pour l'ambassadeur de France en Arménie. Olivier de Cotigny quitte son poste après 3 années passées à faire preuve d'une détermination sans faille pour contribuer à renforcer les relations privilégiées que la France entretient depuis toujours avec l'Arménie. Le recevant hier à l'occasion de la fin de sa mission diplomatique, le secrétaire du Conseil de sécurité d'Arménie n'a d'ailleurs pas manqué de saluer la contribution personnel de l'ambassadeur au renforcement des relations entre Yerevan et Paris, qui ont été élevées au rang de partenariat stratégique, ainsi que son rôle dans le développement continu de la coopération bilatérale. On se souviendra qu'Olivier de Cotigny avait pris ses fonctions en juillet 2023, lorsque le blocus imposé par l'Azerbaïdjan à l'Artsakh durait depuis déjà 7 mois, et alors qu'il présentait ses lettres de créance au chef de la diplomatie arménienne. Ce dernier avait alerté l'ambassadeur de France sur la situation humanitaire qui se détériorait alors de jour en jour, Arad Mirzoyan soulignant l'importance de la levée de ce blocus et mettant l'accent sur la nécessité d'utiliser efficacement les mécanismes existants à cette fin. Cet accent mis sur la situation vécue par la population de l'Artsakh à la veille de l'offensive éclair lancée par l'Azerbaïdjan qui conduira en septembre 2023 à l'annexion du pays et à l'exil forcé de ses habitants, figure encore parmi les comptes rendus officiels du ministère arménien des Affaires étrangères. Trois ans après, nul doute que les derniers échanges que l'ambassadeur aura eu à Yerevan avant son départ avec les autorités arméniennes n'auront pas porté sur l'Artsakh. La Turquie a entamé la reconstruction de la section ferroviaire menant de Kars à Gyumri, en Arménie. Les travaux de remise en état du tronçon entrent dans leur phase finale, a indiqué le maire de Kars, qui précise que la restauration pourrait être achevée d'ici 2 à 3 mois. Un appel d'offres a également été lancé pour la construction d'une route reliant Kars à la province arménienne du Shirag. Les travaux devront débuter prochainement, a également expliqué le maire de Kars, qui a présenté ses différents

Les rumeurs d'une nouvelle vague de mobilisation en Russie provoquent une augmentation des demandes d'appartements à Yerevan. Les Russes se mettent massivement en quête d'un logement dans la capitale arménienne ces dernières semaines afin de pouvoir s'y réfugier si un nouvel ordre de mobilisation était lancé, ce qui a eu pour conséquence une hausse d'environ 30% du prix des loyers. On est encore loin du nombre impressionnant de recherches qui avaient été enregistrées à l'automne 2022, au début de l'invasion de l'Ukraine et pendant la première période de mobilisation. Mais elles pourraient atteindre encore des records si, comme le pensent diverses sources, après les élections législatives de septembre, les autorités russes décidaient d'instaurer la loi martiale et de lancer une mobilisation générale. Voilà pour l'actualité de ce jour. Merci de votre attention et bonne journée.

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1: Bonjour les enfants, petits et grands. Je vais vous lire une histoire extraite des Contes d'Arménie de Ren Tchulatjian. Le rendez-vous. Un jour que le premier vizir du roi traversait comme à l'accoutumée la place du marché de Vannes pour se rendre au palais, il sentit quelqu'un heurter son épaule. Étonné, il se retourna et aperçut la mort qui le regardait fixement. Toute drapée de noir, la tête couverte d'un voile qu'elle tenait de la main gauche de façon à cacher le bas de son visage, elle portait dans la main droite la faux qui lui sert à trancher les vies humaines. Le vizir, effrayé, courut au palais et se précipita chez le roi. « Sire, je vous en prie, permettez-moi de quitter la ville sur le champ. Pourquoi cette hâte ?» s'enquit le roi. « J'ai croisé la mort, tantôt, au marché, » répondit le vizir. « Elle m'a regardé d'un air menaçant et je suis sûr qu'elle vient me chercher. »« Es-tu bien sûr d'avoir vu la mort ?» interrogea le roi. « Aussi sûr que je vous vois, sire, elle me montrait sa faux. Je dois fuir tout de suite, le plus loin possible. Si je ne quitte pas le royaume, je suis perdu. » Le roi avait du mal à croire que la mort pût venir se promener paisiblement sur la place du marché afin d'y choisir ses propres victimes. Peut-être son vizir avait-il eu une hallucination due à un excès de fatigue. Néanmoins, comme il avait de l'affection pour cet homme, il lui proposa « Va, mon ami, va, prends au palais ce qu'il te faut et que Dieu t'accompagne. » Le vizir enfourcha donc le meilleur cheval des écuries royales et franchit au galop l'une des sept portes de la ville en direction de Samarcande. D'une seule traite, il parcourut les milliers de kilomètres qui le séparaient de la capitale de l'Asie centrale. Quand, épuisé, il aperçut enfin, dans les derniers flamboiements du soleil couchant, le mausolée à coupole azurée de Timurlang et les colonnes aux mosaïques vertes et bleues de la madrassa Shirdar, il résolut de prendre un peu de repos et s'étendit sur une natte auprès de son cheval. De son côté, le roi, tourmenté par les propos de son vizir, décida de se rendre lui aussi au marché, afin de voir de ses yeux cette camarde à laquelle nul n'échappe. Habillé simplement, pour n'être point reconnu de ses sujets, il sortit du palais et traversa la grande place où les maraîchers installaient leurs paniers de légumes, de fruits et d'épices. Ignorant l'appel des menthes fraîches, des pastèques à la chair tendre, des abricots au goût de musc et de miel, il chercha des yeux parmi la foule bigarrée, celle qui fait peur aux plus courageux. Soudain, il l'aperçut. C'était bien elle, haute, décharnée, tout de noir vêtue. Elle se faufilait parmi les étalages, glissait d'un groupe à l'autre sans que personne ne la remarquât, touchant du doigt l'épaule d'un homme qui venait d'acheter au porteur un verre d'eau bien fraîche, effleurant la main d'une jeune femme au bras chargé de tulipes, évitant un vieillard. Le roi se dirigea vers elle, certain qu'elle l'avait reconnu, malgré les habits modestes dont il était vêtu. En dépit de sa sagesse et de son courage, il ne pouvait empêcher l'angoisse de lui serrer la gorge. Mais il lui demanda, tout de même, dans un souffle, « Oh, Ankou, permets-moi de te poser une question. » La mort se rapprocha de lui pour mieux l'entendre. Ses yeux vides fixaient le néant, ses longs doigts décharnés aux ongles crochus pendaient à ses côtés et son haleine brûlante lécha le visage du roi lorsqu'elle ordonna d'une voix rauque « Parle !» Le roi sentait ses jambes se dérober sous lui. Il osa cependant poursuivre. « Mon premier vizir est un homme jeune et en bonne santé. Il est juste et bon et il sert son pays avec loyauté. Pourquoi l'as-tu bousculé ce matin ? Pourquoi l'as-tu regardé d'un air menaçant ?» La mort, quelque peu surprise, dévisagea le roi et planta son regard dans le sien. « Je ne voulais pas le regarder d'un air menaçant, » dit-elle. « Simplement, quand nous nous sommes heurtés par hasard dans la foule et qu'il s'est retourné, j'ai été étonné de le voir là. »« Pourquoi cet étonnement ?» interrogea le roi. « Parce que, dit la mort, je ne m'attendais pas à le voir à Vannes. J'ai rendez-vous avec lui cette nuit à Samarcande. »

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1: Toujours tiré des contes d'Arménie, de Rennes, Chuladjian, la couverture. Un pauvre paysan vivait avec sa femme et ses enfants. Il travaillait dur, mais avait du mal à leur procurer le bien-être auquel ils aspiraient. Il hébergeait aussi son vieux père, lui témoignant respect et amour filial. Mais l'épouse du paysan supportait mal la présence du vieillard à la maison. Il ne se passait pas un jour sans qu'elle s'en plaignît à son mari. Le vieux ne rapportait rien, il mangeait le pain des enfants.

mange à sa faim et qu'il ait de bonnes chaussures pour l'hiver, que mon labeur et ma fatigue servent au moins à cela. Notre paysan se souvenait de tout, mais, un peu lâche, et voulant avoir la paix dans son foyer, il fit comprendre au vieux qu'il lui fallait quitter la maison et aller ailleurs, loin. « Comprends-moi, mon père, » l'aidait le paysan, « je ne peux pas me disputer chaque jour avec ma femme à cause de toi. Si j'étais riche, je te ferais construire une petite maison, non loin d'ici, et je viendrais te visiter régulièrement. Mais tu sais bien que je n'ai pas de fortune, que ma maison est petite. Les vieux doivent être avec les vieux. » Les jeunes avec les jeunes. Comme le vieillard se taisait, son silence donnait mauvaise conscience au paysan. Il aurait préféré des reproches, de la colère de la part de son père. Au moins, il aurait pu s'emporter lui aussi et le désavouer. Au lieu de cela, le vieil homme restait muet, les yeux brillants de larmes. À court d'arguments, le paysan finit par ajouter « Je t'assure, père, il vaut mieux pour toi que tu partes. » Le malheureux répondit enfin « Mais où irai-je, mon fils? Mon propre corps m'est devenu un fardeau. J'aspire à mourir, mais Dieu, qui prend les jeunes, ne veut pas de moi. Je n'ai pas de toit, pas même une couverture pour me protéger du froid si je dois dormir dans les rues. » Apitoyé, le paysan demanda à son fils aîné, âgé de 7 ans, d'aller chercher à l'étable la vieille couverture qui servait à couvrir la vache les soirs d'hiver. L'enfant s'en alla et revint un moment après, tenant dans ses mains la moitié de la couverture. « Mais qu'as-tu fait, malheureux ?» gémit le grand-père. « Tu l'as coupé en deux. Ton père me donnait la vieille couverture et toi, tu ne m'estimes digne que de la moitié ?»« Tu es pire que ton père. »« Pourquoi as-tu fait ça ?» demanda le père, contrarié. « Mais je l'ai fait pour toi, père, » répondit l'enfant. « Je garde l'autre moitié de la couverture pour toi quand tu seras vieux. » Le paysan fut infiniment troublé par les paroles innocentes de l'enfant. Honteux et repentant, il embrassa les mains du vieillard, lui demandant pardon pour son ingratitude et sa lâcheté. Puis il ramena le vieil homme à la maison et demanda à chacun de lui témoigner dorénavant tout le respect et l'affection qu'il méritait.

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Barelous, chers auditeurs, c'est Aren au micro Type FM. Ravi de vous retrouver une nouvelle fois comme tous les matins. Au programme aujourd'hui, Arman Ovanessian, Reincarnatia, Arman Arajanian, Nune, Armenchik, bref, que du beau monde pour vous réveiller de bonne humeur et en musique. Allez, on commence tout de suite par un chanteur que vous adorez tous. On lui doit les tubes Tsakokmanes, Tak Tak ou Harsanik. Je veux bien sûr parler de Joseph Krikorian, Garodem. C'est parti.

Chers auditeurs, j'espère que vous vous réveillez en douceur et bien sûr en musique sur Hype FM. On continue notre programme avec l'un des chanteurs de la nouvelle génération qui fait des concerts dignes des plus grandes stars américaines. Il s'agit bien sûr d'Armen Chick qui reprend ici un tube de Tata Simonian, Ovena. On s'écoute tout de suite.

Je vous avais déjà proposé un extrait de son très bel album Arman Arajanyan et son album Arajan que je vous invite à découvrir très vite. On le retrouve ici en duo avec Nune Sayan qui était d'ailleurs en concert en France début février avec d'autres stars arméniennes. Je vous propose tout de suite d'écouter Arman Arajanyan en duo avec Nune.

Je le dis toujours, eux, ce sont mes préférés, avec leur son reggae et leur autodérision. Reincarnatia reste un groupe hors du commun. On les retrouve ici avec leur titre Eli Lava. Reincarnatia, c'est maintenant sur IPFM.

C'est déjà fini, chers amis. Merci de votre fidélité. C'était Aren au micro d'IPFM. On se retrouve très vite. D'ici là, je vous souhaite une excellente journée. Prenez soin de vous. Paris Jorge Martensesi. Salut.